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bin Lisa. Je m'appelle Lisa. Und ihr hört Radio Störfunk mit meiner deutsch-französischen Sendung. Vous écoutez Radio Störfunk avec mon émission franco-allemande. Et aujourd'hui, je vais vous présenter un style musical, le style musical chata. Et d'abord, je vais bien sûr vous donner un peu plus d'informations sur les caractéristiques de ce style musical.

plonger dans l'origine du chata et parler de la popularité que le chata a en ce moment. Mais pour ne pas perdre de temps et pour profiter au maximum de la musique, on va directement commencer par une première chanson de DJ Shinwax avec Chata.

aujourd'hui, dans mon émission Déjà Vu, je veux vous présenter le chata. Et je pense que vous avez déjà eu une petite impression de ce style de musique. En fait, maintenant, je veux vous montrer un peu plus en détail qu'est-ce que c'est la chata et le chata et quel caractéristiques ce style de musique a. Alors, le chata est considéré comme un sous-genre ou un dérivé du dancehall. Le dancehall, c'est une musique populaire jamaïcaine. C'est en fait aussi une variante du reggae. Le dancehall est en général très rapide, très énergique et aussi dynamique. Et à part la chata, il y a aussi un genre musical assez proche, c'est le bouillon. On le trouve plutôt en Guadeloupe et c'est une musique très accélérée, donc à 160 BPM à peu près. Le chata, par contre, est plus fortement représenté en Martinique et est un peu plus calme, plutôt à 100 BPM. C'est aussi décrit comme la version électronique de la biguine martiniquaise traditionnelle des années 1900 à peu près. Alors, on peut dire que, il n'y a pas une distinction très très claire entre tous ces styles de musique, mais le chata a quand même quelques caractéristiques que je viens de vous montrer. On peut aussi dire en gros qu'il s'agit du dancehall martiniquais ou alors du dancehall électronique, mais le chata est devenu populaire aussi en Guyane, à l'île Maurice ou en Afrique de l'Ouest et même aussi en France métropolitaine. Donc il y a plusieurs aspects dans la composition aussi. Dans la mélodie, par exemple, on peut dire que des instruments traditionnels jouent un grand rôle. Ils sont souvent réglés très bas, donc un peu modifiés. À part ça, il y a aussi des percussions qui sont assez minimalistes. Et le troisième aspect important, c'est bien sûr la basse qui est très profonde, parfois très lourde. Quand on parle des textes, on peut considérer que les textes sont assez crus, souvent aussi sexuels, ça peut être choquant parfois les textes. Et parfois aussi, il y a des mots vulgaires dans les textes. Mais pour formuler tout ça un peu plus positivement, on peut aussi dire que les textes sont très clairs et sans retenue en fait. On dit directement ce qu'on pense. La langue est aussi un mélange, alors on trouve du créole, du français, de l'anglais, en fait plusieurs langues, souvent mélangées même dans une seule phrase. Et moi je pense qu'on va écouter maintenant un prochain exemple pour le chata. J'ai Dopamine de Chrissy et Dan Evans here.

Adele, une chanson du genre Chata. C'est exactement le thème dont je parle ici sur Déjà Vu aujourd'hui. Moi, c'est Lisa et maintenant je veux parler un peu plus profondément de ce genre musical en jetant un œil aussi sur les origines. Alors les origines du Chata sont antillais, donc le chata est originaire des Antilles françaises, principalement de Martinique, on peut dire, mais aussi beaucoup de Guadeloupe. Et pour définir un peu plus précisément l'origine, il faut y aller à Volga-Plage. C'est un quartier populaire de Fort-de-France, en Martinique, situé entre l'Amérique du Nord et l'Amérique du Sud, la Martinique, pour ceux qui ne connaissent peut-être pas. Alors, le mot « chata » vient du créole jamaïcain et il a été adapté et signifie comme quelque chose comme la fête, la bonne ambiance ou juste bien aussi. En fait, le chata n'a pas été pris au sérieux au début, il faut dire. Il n'y avait que quelques artistes qui faisaient de la musique chata. Mais les artistes au début étaient aussi principalement des hommes. Le chata était un genre dominé par les hommes. Il faut dire quand même qu'il y avait de plus en plus de femmes. Et aujourd'hui, les artistes féminines sont aussi très nombreuses. Et ouais, à part ça, le chata, il a reçu son nom au cours de la popularité, bien sûr. Au début, c'était pas encore si clair, mais comme je viens de dire ou d'expliquer, on parle du dancehall martiniquais, un style de musique très local qui, au cours des années, a bien sûr formé un peu plus sa propre identité, on peut dire. Il y a bien sûr beaucoup d'artistes qui ont marqué le chata ou qui ont contribué à la fondation. J'ai une liste de plusieurs artistes, par exemple Magic Fit Magic ou alors X-Men, Admiral T, Shannon ou Kalash, Maureen, on vient d'entendre une chanson de Maureen qui est une chanteuse martiniquaise appelée aussi la Queen du Chata. Mais ouais, je viens de mentionner aussi ces artistes. Un artiste important aussi, c'est Tiblica et je dirais qu'on écoute une de ses chansons, Hustler.

Hasla de Tiblica, un artiste de Chata dont il faut parler, bien sûr, quand on parle des origines. Dans ma liste d'artistes, il y avait plusieurs, par exemple aussi Kalash et Maureen. Et ces deux-là ont écrit la chanson Laptop, très populaire, qu'on va écouter tout de suite.

de X-Men ici sur Radio Störfunk dans mon émission franco-allemande Déjà Vu. Aujourd'hui, je parle du chata et bien sûr aussi de la popularité du chata, principalement aussi en France. Alors, ce qu'on peut dire en général, c'est que la popularité et le succès du chata est croissant. De 2010 à 2015, on appelle ça la génération dancehall aussi. On peut trouver les débuts du chata et après, à partir de 2016 jusqu'à 2020, l'idée et le genre chata a été concrétisé. Donc, il y avait dans ce temps-là moins de publications de chata. Par contre, l'idée s'est formée dans cette période. À partir de 2020, il y avait TikTok et le Covid qui ont fait que le chata s'est diffusé autrement. Il y avait par exemple Maureen qui est considérée comme l'initiatrice de chata sur TikTok et sur les réseaux sociaux. Et à part ça, il y a aussi sa chanson Tik qui était très très populaire sur TikTok. Donc avec cette étape-là, avec 2020 et tout ce qui vient après, on peut parler de l'explosion du chata en 2024, donc 4 ans plus tard. Il y a donc des soirées chata un peu partout, spécialement aussi à Paris, des soirées où on fait la fête et où on danse sur cette musique-là. Avant, il y avait beaucoup plus de hip-hop et de rap américain, aussi du dancehall jamaïcain bien sûr, et au cours des années, le chata s'est vraiment développé. À l'époque, c'était très local, jusqu'à 2021 à peu près, et après, on trouve le chata un peu partout en France et partout dans le monde en fait, sur TikTok. Maintenant, le monde est beaucoup plus ouvert, les artistes de chata peuvent devenir des stars, il y a des grands noms dans le chata. Et bien sûr, avec la popularité, il vient aussi cet aspect délicat, la question de l'appropriation culturelle, bien sûr. Quand une culture touche un grand public et devient le mainstream, en fait, c'est toujours aussi un peu délicat. Donc, il faut bien sûr aussi garder en tête le contexte socioculturel, donc l'émancipation des Antilles et aussi la reconnaissance des langues à côté du français. Ça aussi, ça joue un rôle pour le chata parce que, en fait, comme on vient d'entendre, le chata n'est pas, il n'y a pas que la langue française, mais aussi le créole, etc. Donc, il y a un peu une réaffirmation de l'identité qui se voit aussi dans le chata. On veut se débarrasser des stéréotypes et aussi des mépris et attirer l'attention sur les régions d'outre-mer et qui sont malheureusement souvent oubliées ou même abandonnées. Donc la musique, elle transporte non seulement la bonne humeur, mais aussi des messages importants et essentiels. Ce qui est important, c'est vraiment la reconnaissance des artistes et bien sûr aussi de l'histoire du chata. On continue par le titre Tik de Maureen, dont je viens de parler parce qu'il était très populaire sur la plateforme TikTok.

Oli J ici sur Déjà Vu avec sa chanson Bandit. Je parle aujourd'hui de la chata et j'espère que vous avez une bonne impression de la chata. J'ai essayé de vous expliquer un peu ce style musical et ses caractéristiques. Après, on a aussi parlé de l'origine ainsi que de la popularité. La chata qui est vraiment très présente en France actuellement. Et pour mes recherches, j'ai eu plusieurs sources. J'ai utilisé un reportage de Arte, comment la vague chata a inondé les charts, et aussi des articles, par exemple de Le Monde, qu'est-ce que le chata, et de Rap City, la chata c'est quoi. J'espère que j'ai pu répondre à beaucoup de questions que vous aviez sur la chata. Et on va continuer encore un peu dans ces dernières 10 minutes avec de la musique et Admiralté avec Toucher l'horizon.